Vous voulez mon avis? Ça, c'est de la chanson. C'est super. Alors, on va terminer, est-il besoin de vous le présenter, avec un des plus grands guitaristes de blues africain qui est né en 1939 et mort en 2006. Il s'agit, bien évidemment, d'Ali Farka Touré. Et je vous donne rendez-vous à la semaine prochaine. Au revoir.

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Amis auditeurs, bonjour. Nous nous intéresserons aujourd'hui au compositeur anglais Orlando Gibbons, des motets religieux, bien sûr. En 1623, deux ans avant sa mort, Orlando Gibbons fut nommé organiste à l'abbaye de Westminster. Un visiteur qui l'avait entendu jouer remarquait que l'orgue était touché par le meilleur doigt de l'époque. Dans une lettre datée de juin 1625, on parle de lui comme la meilleure main d'Angleterre. Qu'il fut tenu en si haute considération au siècle de la grandeur est aussi démontré par sa nomination comme organiste de la chapelle royale dès 1604. À 21 ans seulement. En 1611, ses œuvres sont publiées aux côtés de celles de Bird et de Bull, de beaucoup plus âgés que lui. Dans Parthenia, la première musique jamais imprimée pour des jeunes filles, il se fit aussi remarquer comme le premier et pratiquement le seul compositeur à faire publier une série de fantaisies pour viol. Nous écouterons tout de suite quelques motets de Gibbons interprétés par The Clerks of Oxenford sous la direction de David Wollaston. Vous venez d'entendre pour commencer « O Lord, I lift my heart to thee ». Nous écouterons maintenant cinq motets « Praise the Lord »,« Lord, we bless thee », »,« Oh, clap your hands », »,« Hymns and songs » et enfin « O Lord, in thy walls ».

Vous écoutez des motets d'Orlando Gibbons, interprétés par The Clerks of Oxenford sous la direction de David Woolston. Gibbons n'a pas laissé beaucoup d'œuvres. Il est probable que ses obligations d'organiste ne lui laissaient guère de temps pour la composition. C'est pourquoi ce qui reste de son œuvre est si précieux. Même les pièces qui n'ont traversé les injures du temps que dans un état fragmentaire. Le premier morceau exécuté ici en est un exemple. Nous avons entendu le répond « Praise the Lord, oh my soul » qui ne subsiste que dans la partition pour l'orgue. La reconstitution de ce chef-d'œuvre fut particulièrement difficile. Non seulement il fallait déduire les parties de voix et de viol de gambe à partir de celles d'orgue, mais les paroles elles-mêmes, telles que Gibbons les indiquait, étaient incomplètes, ayant été choisies apparemment dans un certain nombre de psaumes différents. Ainsi, la résurrection de cette œuvre, particulièrement perdue, s'apparentait à un travail de détective. Le répond se compose de passages chantés par un ou plusieurs solistes entrecoupés de chœurs. Dans certains cas, les chœurs reprennent en écho une partie du verset précédent. Dans d'autres, le texte est continu. « Praise the Lord » est inhabituel en ce que tous les chœurs, à l'exception du dernier, constituaient un refrain. Beaucoup des répons de Gibbons furent ainsi conçus à l'origine, même s'ils ne nous sont parvenus que dans l'accompagnement d'orgue. Voici maintenant « I am the resurrection, hymns and songs, see the word is incarnate, Hosanna to the Son of David, sing unto the Lord ».

Nous écoutions aujourd'hui de la musique sacrée, des motets, des hymnes et des cantiques d'Orlando Gibbons sous la direction de David Wilson. C'était les Clerks of Oxenford.

Amis de la radio, bienvenue. Daniel Jublin avec vous au micro. J'ai le plaisir, le grand plaisir, de vous proposer encore une fois notre émission Le Chant du Violoncelle.